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0: Bonjour à toutes et tous, bienvenue dans l'émission Access sur Prune 92 FM, tous les troisièmes jeudis de chaque mois. Donc c'est Anthony et Alice au micro et Léo à la technique. Alors Access, c'est l'émission inclusive qui propose aux personnes responsables d'associations, de lieux culturels ou sportifs de présenter les événements accessibles aux personnes valides et en situation de handicap. Et aujourd'hui, ça va vraiment être inclusif puisque mes invités donc, sont Robin et Floriane, donc Robin de l'UFOLEP et Floriane de l'association Auréa, avec qui nous allons parler de la première rencontre nationale du basking qui aura lieu du 3 au 5 juillet 2026. Floriane, bonjour.
1: Bonjour.
0: Robin, bonjour.
2: Bonjour.
0: Et donc, après cette interview, la chronique d'Alice sera consacrée à l'opéra Robinson Crusoe que nous avons été voir le 31 mai. Alice, bonjour.
1: Bonjour Anthony, bonjour à tous et toutes.
0: Et donc, ça, Alice, est-ce que tu peux me dire un petit extrait, un petit morceau de ta chronique pour donner envie aux auditeurs d'attendre ?
1: Eh bien, je vais vous parler de Robinson Crusoe, d'un opéra audio décrit en plus.
0: Et ça, ce sera donc après l'interview. Alors, Robin et Floriane, merci d'être avec nous. Donc, Robin pour l'UFOLEP 44 et Floriane pour l'association Auréa. Alors, pouvez-vous nous présenter vos structures respectives ? Alors, je vais commencer par Robin de l'UFOLEP.
2: Oui, bien sûr. L'UFOLEP 44, donc, c'est une fédération sportive affinitaire, multisport, affinitaire dans le sens où elle est rattachée à la Ligue de l'enseignement. On est une fédération sportive de la Ligue de l'enseignement avec l'idée de développer le sport pour qu'il soit le plus accessible à toutes et tous et avec un volet évidemment plutôt loisir dans l'idée de développer le sport comme un outil de société et aussi un volet compétition où on a des activités qui sont organisées en championnat. Mais on accompagne tous les publics depuis le plus jeune âge avec un dispositif qui va s'appeler par exemple UFO Baby pour les tout petits jusqu'aux seniors. Et puis, on est aussi dans l'idée d'accompagner les publics en fonction de leur capacité et de leur particularité. On accompagne les publics sur des activités sport-santé, sur des activités diverses et variées. Donc, l'UFOLEP, c'est toutes ces activités. Et en Loire-Atlantique, rien qu'en Loire-Atlantique, c'est déjà plus de 40 activités différentes.
0: Et Floriane, Auréa, c'est quoi ? Qu'est-ce que c'est que cette association ?
3: Écoutez les émissions précédentes, vous devriez connaître. Auréa est une association qui existe depuis 2005, dont l'idée est du vivre ensemble et de permettre aux personnes valides et en situation de handicap d'avoir des moments de convivialité, et depuis 2011 aussi sportif avec le basking.
0: Et c'est vrai que Floriane, tu es déjà venue plusieurs fois dans notre émission pour parler de l'association et de divers événements. Mais Auréa, vous ne faites pas que du basking, je crois.
3: Non, on a trois pôles. On a un pôle donc sportif avec le basking, d'enfants à adultes. Et puis, on a aussi un pôle convivialité où on se retrouve sur divers moments qui peuvent aller du pique-nique au bowling à une sortie voile. Et puis aussi des événements plus ponctuels dans les écoles, dans les associations pour sensibiliser au handicap de manière ludique, concrète.
0: Alors, du coup, si vous êtes là aujourd'hui, Robin et Floriane, c'est parce que Auréa et l'UFOLEP, vous allez organiser la première rencontre nationale du basking du 3 au 5 juillet prochain. Pouvez-vous nous présenter cet événement ?
2: Oui, bien sûr. Donc pour l'UFOLEP, en tout cas, nous, on est là vraiment plutôt pour accompagner l'association Auréa qui a justement porté dès le départ ce projet-là. L'idée, c'est en tout cas dans cette discipline-là de pouvoir faire la promotion du basking et de rassembler des équipes venues de toute la France pour justement proposer un temps sportif tout au long du week-end avec un tournoi avec des équipes d'ailleurs de niveau assez différent pour certaines qui découvrent l'organisation autour du basking et d'autres qui ont vraiment l'expérience du basking depuis plusieurs années. Et donc l'objectif, c'est de rassembler toutes ces équipes sur un moment sportif, convivial, festif aussi, et de donner à voir ce que c'est le basking pour le grand public, qui est bien sûr évidemment invité à venir sur le week-end gratuitement pour voir ce spectacle tout au long du week-end.
0: Marianne, tu veux ajouter quelque chose ?
3: Oui, je veux bien. L'association Auréa, donc on fait du baskin, on est la première association à avoir mis en place des entraînements de baskin réguliers depuis 2011-2012. Et donc là, l'idée avec notre partenaire fédéral, donc nous on est affilié à l'UFOLAB 44, et aussi avec l'association nationale Baskin France, de mettre en place la première rencontre nationale de baskin pour tous les affiliés et licenciés UFOLEP. Et donc l'idée là, c'est on voulait trouver un endroit où on peut vraiment être tous ensemble, ce qu'on a déjà fait, hein, Auréa, des tournois avec UFOLEP. Il y a quelques années, on avait aussi fait les Baskin Games, où là c'était plus d'ordre européen. Donc là, on voulait vraiment proposer une rencontre qui concerne tous les clubs licenciés UFOLEP, pour permettre d'avoir des clubs, on disait, qui débutent, et des clubs plus, on va dire, quel serait le bon terme ?
2: Expérimenté.
3: Ouais, merci, c'est ça, c'est exactement ce mot-là, plus expérimenté dans le baskin. Mais voilà, avec cet esprit convivial, et du coup, au Creps, on a eu cette opportunité de trouver des dates au Creps à la Chapelle-sur-Erdre, pour être vraiment tous ensemble tout le week-end, voilà, au-delà du terrain.
2: C'est ça, et on accueillera une centaine de participants pour cette édition, avec évidemment des accompagnateurs, accompagnatrices et du public qu'on attend en nombre, on l'espère. Mais voilà, l'UFOLEP, il faut aussi dire que c'est donc plein d'activités sportives, puisque c'est le multisport à la base, et en Loire-Atlantique, rien qu'en Loire-Atlantique, il y a plus de 40 activités qui sont pratiquées par les associations affiliées à cette fédération. Mais le baskin fait vraiment partie des activités qu'on souhaite mettre en avant, parce que justement, c'est une activité qui permet l'accessibilité, défend l'accessibilité dans toutes les parties de cette discipline, que ce soit en dehors ou sur le terrain. Donc voilà, ça nous tenait vraiment à cœur d'accompagner ce projet-là.
0: Oui, alors tout à l'heure, Robin, tu nous disais qu'il y aurait 6 équipes seraient présentes pour la première rencontre nationale. Peux-tu nous donner des noms d'équipes avec des villes dont elles font partie ?
2: Oui. Donc évidemment, on aura, comme tu le disais, 6 équipes pour cette rencontre-là, avec 3 équipes des pays de la 3 équipes de Loire-Atlantique, pardon, 2 Auréa et 1 de Baskin Nantes Nord. On aura une équipe qui viendra du 49, l'équipe de l'Escale, et puis 2 équipes hors région qui viennent donc du 69 pour une qui est l'équipe d'Aura, et puis une autre équipe Gap Asport qui viendra, elle, plutôt de l'Est. Donc voilà, on aura effectivement une belle représentation, même si on aurait souhaité effectivement un engouement un peu plus important autour de cet événement pour une participation encore plus large. Mais on sait que c'est une première et que ça méritera justement de nouvelles éditions pour toujours continuer à mobiliser autour de cette discipline et de cet événement.
0: Dans le communiqué de presse que tu m'as envoyé, Robin, il est écrit que lors de la cérémonie d'ouverture, il y aura une initiation baskin. Est-ce que ça veut dire que le public pourra tester ce sport inclusif ?
2: Oui, tout à fait. Et là, peut-être que je vais laisser la parole à Floriane, qui saura mieux expliquer que moi ce petit temps. Mais en tout cas, oui, c'est vraiment notre souhait.
3: En fait, l'idée du baskin, on sait bien que c'est un sport qui n'est pas encore assez connu par le grand public. Donc l'idée, c'est de commencer cet événement le vendredi 3 à 18h par une démonstration. Donc là, il y aura une équipe d'Auréa contre une équipe de basket sur Loire qui a débuté le baskin en septembre, et donc qui n'a pas osé se lancer sur tout le week-end, mais qui vient normalement faire la démo avec nous. Et puis après, l'idée, c'est petit à petit, à la fin du match, c'est de faire venir sur le terrain les politiques, les responsables, le public qui vient voir cette démonstration. Pour qu'ils se rendent compte aussi de ce qu'est le baskin, qu'ils puissent le vivre. D'ailleurs, ce serait bien un moment peut-être qu'on explique un petit peu plus ce qu'est le baskin.
0: Alors c'est prévu, il y a une question tout à l'heure sur le baskin. Oui.
3: Et donc l'idée, voilà, c'est qu'ils puissent tester et que pendant la démonstration, donc il y a un match, on va aussi au micro expliquer les règles, voilà, pour comprendre davantage comment ça se joue. Et donc on finira par l'initiation, puis bien sûr on boira un petit verre.
0: Donc j'espère que, n'hésitez pas, pour le public, les auditeurs et tous ceux qui nous écoutent, à venir découvrir ce sport inclusif qui gagne à être connu. Donc on va faire une pause musicale et puis on se retrouvera juste après pour l'interview de Robin et Florian pour la première rencontre nationale du baskin, et on développera un peu plus le baskin pour que du coup vous puissiez savoir un peu qu'est-ce que c'est, qu'est-ce qu'on verra lors de cette rencontre nationale du 3 au 5 juin. Du 3 au 5 juillet. Alors Léo, qu'est-ce qu'on écoute aujourd'hui en musique ?
4: On va écouter La Confession de Lassa.

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1: Nous sommes toujours dans l'émission Access avec mes invités, sur Prune, avec mes invités Florian Livet et Robin Lehoux pour nous parler du baskin et de la première rencontre nationale qui aura lieu du 3 au 5 juillet au Crèves à la Chapelle-sur-Erdre. Alors, on a parlé de l'événement, et bien maintenant, on va parler, parce que j'imagine que les auditeurs qui écoutent, vous nous dites, bah oui, vous nous parlez de la première rencontre nationale, mais le baskin, qu'est-ce que c'est? Alors, Florian, peux-tu nous présenter le baskin?
2: C'est un sport collectif qui permet à deux équipes de se rencontrer. Et dans ces deux équipes, il y a une mixité totale de genre, hommes et femmes, voire plus, de capacités, des gens qui ont déjà pratiqué du basket, des personnes qui se remettent au sport, qui ont fait peut-être du basket il y a très longtemps, des personnes qui débutent l'activité sportive et qui ont fait d'autres sports, des sports individuels ou collectifs, et puis des personnes sportives ou moins sportives, cela dépend, en situation de handicap et tout handicap confondu. Donc on peut avoir des personnes non malvoyantes, avec une déficience intellectuelle, TSA, malentendante, enfin voilà, c'est vraiment fait pour tout le monde. Et c'est une équipe est composée de 6 joueurs sur le terrain, 5 joueurs de champ et une personne dans une zone protégée à laquelle on amène le ballon quand on veut dans son attaque. Le baskin aussi, on attaque 2 zones, 2 paniers. Un panier à 3,05 m comme au basket et un autre panier qui peut être à 2,20 m ou 1,10 m en fonction de ses capacités. Donc les 5 joueurs se font des passes, dribblent, observent et amènent le ballon quand ils veulent aux joueurs dans la zone. Ils peuvent aussi tous tirer. Tout le monde peut marquer des paniers de 2 ou 3 points, tous les joueurs. Il y a une notion de rôle en fonction des capacités. Et donc une équipe qui se compose de 6 joueurs est composée généralement de 2 joueurs rôle 5, un joueur rôle 2 ou 1 qui est un des joueurs qui est protégé dans la zone, et puis des joueurs rôle 3 ou 4. Et en fait, les entraîneurs, en fonction des capacités, vont délivrer ces rôles qui peuvent évoluer quand les gens progressent.
1: Et je crois que dans les rôles 5, il peut y avoir aussi des basketteurs et basketteuses.
2: Oui, c'est ça. Le baskin s'est inspiré du basket. C'est grandement inspiré du basket. Pour autant, il y a 10 grands principes qui font que lorsqu'on joue au basket et qu'on vient au baskin, on est un petit peu perturbé au début. Pour autant, toute la dextérité est la même. La capacité de tir, de force, de vitesse, de dribble, de passe, voilà, là, c'est la même chose. Mais le jeu, avec 2 zones d'attaque et des joueurs de capacités diverses, fait qu'on est obligé de s'adapter. Les joueurs rôle 5, donc, qui ont pratiqué du basket, par exemple, vont devoir adapter leurs passes un peu moins fortes pour certains joueurs, mener aussi un petit peu différemment. On n'a pas les mêmes postes qu'au basket, puisqu'on a 2 zones d'attaque, une à droite et une en face de nous. Et le jeu, il peut aller vraiment... il va pas du panier attaqué à l'autre, il va à 2 paniers attaqués, à 2 autres paniers attaqués. Donc il y a aussi une zone à défendre, un peu comme au handball. Donc, il y a des joueurs qui viennent du basket ou qui en ont fait il y a longtemps. Il y a des joueurs qui sont passés de rôle 2 à rôle 3, à rôle 4, à rôle 5 parce qu'ils ont grandi, progressé, pris en force et en vitesse, en dextérité.
1: Et est-ce qu'une personne en ce handicap peut être en rôle 5?
2: Bien sûr, on a eu le cas, nous, à l'association Auréa, d'un joueur malvoyant qui est passé de rôle 4 à 5, qui avait les capacités, malgré des difficultés, à reconnaître qui était attaquant ou défenseur. Il faut l'admettre, voilà, il s'en sortait plutôt très bien parce qu'il avait pratiqué du basket jeune quand il voyait correctement. Et donc, ses capacités de force et de vitesse et d'extérité ne nous permettaient pas de le laisser rôle 4. On l'a passé rôle 5 parce qu'il arrivait quand même à faire des super paniers à 3 points, à bien viser. Voilà, les passes n'étaient pas toujours vers la personne qu'il souhaitait. Donc c'était à nous après de s'adapter à lui. On savait que suivant les couleurs des maillots, bah, il voyait plus ou moins bien qui était avec lui. Donc bah, là, on utilisait plus on lui parlait pour qu'il sache où on est. Mais lui, il était tout à fait capable de jouer en rôle 5.
1: Oui, par exemple, s'il y avait un autre rôle 5 ou s'il y avait des rôles 4, il lui disait, là c'est l'équipe, là c'est notre équipe, ouais. Là c'est pas l'autre.
2: Moi, je suis là, passe, voilà, pour l'aider. Voilà, et puis ça peut être aussi des personnes qui auraient un handicap invisible, ça peut être des personnes qui ont une déficience intellectuelle, mais qui ont des capacités. Enfin, voilà. Généralement, le fait d'avoir un handicap, c'est assez rare d'être rôle 5, plutôt rôle 4, 3, 2 ou 1, mais c'est tout à fait possible.
1: Oui, alors une chose que je trouve super au Baskine, c'est, tu vas nous préciser, Floriane, mais je crois que tu me l'avais dit, qu'en rôle 5 ou 4, il faut absolument qu'il y ait une femme en rôle 5 et 4, c'est ça?
2: Oui, dans les règles, la mixité elle est obligatoire entre les rôles 5 et les rôles 4. Donc effectivement, ça nous permet, nous entraîneurs, de devoir engager sur le terrain, si on prend deux rôles 5 et un rôle 4, qu'il y ait au moins une fille dans ces trois postes, constamment. On est sanctionné sinon.
1: Ah oui, s'il n'y a pas un rôle 5, s'il n'y a pas une femme en rôle 5 ou 4, c'est pas obligatoire d'avoir les deux dans les deux. Il faut qu'il y ait soit rôle 5 ou rôle 4 pour que l'équipe soit autorisée, du coup.
2: Oui, oui. Après, c'est assez complexe, mais par exemple, si tu décides de jouer à 3 rôles 5, ce qui est possible au Baskin, mais dans ce cas, il faut que tu aies un rôle 1. Donc un rôle 1, ça va correspondre à quelqu'un qui va avoir un handicap moteur qui ne lui permet pas de dribbler ou de marquer à 2m20, donc il a un panier à 1m10. Qu'on va aider à placer aussi, eh ben on est obligé, dans les trois rôles 5 qu'on engage, là, d'avoir au moins une fille dans les trois rôles 5.
1: Alors, je sais que le baskine est un sport italien. Comment le baskine est arrivé en France ?
2: Bonne question. Eh bien, il est arrivé en France parce que moi, j'ai connu, lors de mes études d'enseignante en activité physique adaptée, j'ai fait un DUAPA en Italie. Mais le baskine est même pas encore vraiment existant quand j'y étais. C'était les prémices, si seulement j'avais su. voilà, j'ai fait quelques mois d'études là-bas et j'ai rencontré un Français lors de ses études qui, lui, est tombé amoureux d'une Italienne. Il vit toujours là-bas. Et il a entendu parler du baskin. Se connaissant, moi, il a entendu parler que je montais l'association Auréa. Il m'a dit « Ah, mais t'as ton association de vivre ensemble, ça pourrait vous intéresser, le baskin ?» Et donc voilà, mais j'ai mis longtemps à les voir. Il n'y avait pas les réseaux sociaux, Internet comme aujourd'hui. Donc c'est né entre 2001 et 2003. Le premier règlement, il est officiel depuis 2006, l'association italienne de baskin également. Et nous, Auréa, on est allé voir en 2010-2011. Et on a tout de suite commencé quand on a mieux compris les règles. Parce qu'au départ, on n'avait pas bien compris, il faut l'admettre. S'il y a des gens qui écoutent, qui ont débuté le baskin avec nous... En 2011-2012, ça a bien évolué. J'avais acheté des énormes paniers. Donc tous nos pivots, les rôles 1 et 2, ils marquaient toujours leur panier. Alors qu'en fait, c'est le même arceau que celui de 3m5. Voilà, il n'est pas plus large, il est juste à moindre hauteur. Voilà.
1: Et là, j'ai une question pour vous deux, Floriane et Robin. Qu'est-ce qui vous a donné envie de vous intéresser au baskin et surtout de développer ce sport en France et en Loire-Atlantique ?
2: Bah, Auréa, au départ, moi, l'idée, c'est vraiment l'inclusion. Moi, je travaillais en IME et je voulais que les enfants de l'IME ils puissent jouer avec d'autres enfants, valides, dits valides. Et donc, j'ai commencé avec l'espace jeune. Après, Auréa a décidé de soutenir le projet. Moi, j'avais vraiment envie que ce soit possible, au-delà d'aller passer du temps ensemble, qu'on puisse pratiquer un sport ensemble. Moi, je suis enseignante en activité physique adaptée, donc j'adapte tout le temps pour ces enfants-là, mais... Ils ont envie de jouer avec les autres, comme les autres. Voilà. Donc le baskin, pour moi, ça a été cette opportunité. Au départ, je suis plus du monde du hand, donc j'avais plus envie de créer quelque chose de l'ordre du handball. Mais comme j'ai un modèle parfait qui arrivait d'Italie, tout prêt, avec un règlement et tout, on s'est lancé là-dedans. Et franchement, c'est une belle aventure, j'ai aucun regret. Voilà. Et d'ailleurs, toute ma vie tourne autour du baskin, un peu trop peut-être. Et après, il a fallu trouver une assurance... Comment on fait pour réunir tous ces gens maintenant qu'on fait des matchs. Et donc, Auréa, au départ, on était avec la Fédération de sport adapté, mais qui ne permet pas à tout le monde de prendre des licences. Et donc, on s'est tourné vers l'UFOLEP. Du coup, je laisse la parole à Robin.
3: Et l'UFOLEP, évidemment, a souhaité tout de suite accompagner cette activité qui, pour le coup, est assez inédite dans les activités qu'on avait pu avoir au sein de notre fédération, dans le sens où elle permet vraiment de pratiquer en mixité. On avait jusqu'à maintenant peu d'activités où potentiellement on pratique en mixité de genre, en mixité également de capacité, c'est-à-dire le fait qu'on ait des publics dits valides et d'autres en situation de handicap qui pratiquent en même temps la même activité. Voilà, là on ne demande pas de se mettre à la place d'eux ou quoi que ce soit, c'est chacun au maximum de ses capacités et c'est ça qui nous a beaucoup plu. Dans cette discipline et qui nous a aussi poussé à accompagner le mieux qu'on peut justement l'organisation d'événements pour la promotion de cette activité.
1: Combien de clubs de basket y a-t-il en France ?
2: Actuellement, officiellement, 20. Dont 8 ici, quoi, dans le 85, et le 44 et le 49.
1: Y a-t-il des championnats ou une Coupe d'Europe ou du monde de basket ?
2: Il y a une Coupe d'Europe tous les 4 ans, qui devrait avoir lieu en 2027 pour la troisième. Elle a lieu en Italie généralement, mais là, on est en train de créer une association internationale de basket et la question se pose de pourquoi pas la faire en France en 2028, où on ne sait pas trop. Voilà, on doit discuter avec les Italiens là.
1: Et pour les championnats, est-ce qu'il y en a ?
2: Il n'y a pas de championnat, non, de basket. Enfin, qu'est-ce que tu veux dire par championnat ?
1: Un championnat, c'est quand il y a des fois les championnats de France de tel sport.
2: Ah oui. Alors il n'y a pas de championnat de France. Il y a un championnat UFOLEP basket ici en Pays de la Loire. Et puis pour l'instant c'est tout parce que les autres en Auvergne-Rhône-Alpes il y a aussi plusieurs équipes. Je crois qu'elles sont 4 ou 5, mais il n'y a pas encore de championnat. Ça devrait commencer l'année prochaine.
3: Et justement, l'objectif de cette rencontre nationale, c'est aussi de donner à voir aux équipes qui viennent d'un peu plus loin la structuration du basket en Pays de la Loire pour des émules et pouvoir justement porter cette activité sur un format championnat ou autre, mais justement aider à fédérer, à structurer pour pouvoir développer l'activité basket dans d'autres départements, dans d'autres régions et au sein des régions qu'ils pratiquent déjà.
1: Selon vous, le basket est-il assez connu et que pourrait-on faire pour qu'il soit encore plus connu ?
2: Ben non, il n'est pas assez connu. Quand tu expliques ce que tu fais à quelqu'un, il connaît rarement le terme. Quelquefois, ça arrive de plus en plus. Mais voilà, le terme basket, basket inclusif, de dire que c'est un basket intégrant pour toutes et toutes, voilà, les gens comprennent assez rapidement. Pour autant, c'est très difficile à expliquer parce que je pense que dans nos mentalités, dans nos représentations du sport aujourd'hui, on n'imagine pas vraiment qu'on joue tous ensemble. Et donc les personnes, elles imaginent tout de suite du basket en fauteuil ou qu'on joue, entre guillemets, hein, à la baballe avec quelqu'un. Voilà, alors que c'est vraiment un sport, une activité où on fait des matchs, des rencontres amicales, des rencontres loisirs, des rencontres plus compétitives. Où on joue tous ensemble et où le règlement nous permet et nous oblige aussi à jouer tous ensemble sur le terrain. C'est-à-dire qu'il y a aussi une règle, je ne vous ai pas expliqué tout à l'heure, mais les rôles 5, quand ils jouent, ils ont 3 tentatives de tir par carton. C'est en 4 fois 8 minutes, un match de basket. Et bien, donc, ils sont obligés de distribuer la balle. Et d'ailleurs, on pourrait dire, c'est un peu contraignant, mais en fait, c'est rare qu'un match de basket, les rôles 5 aient le temps de faire leurs 3 tentatives, en fait. Ils sont tellement pris, défendus par les autres, qui sont de même capacité en phase 2, qui sont obligés de distribuer le panier. Souvent, un match, quand il est serré, la différence se fait plutôt par les joueurs dits pivots, les rôles 1 et rôles 2 dans les zones. Après, sur la deuxième phase de ta question sur ce qui mériterait d'être plus connu, oui. Est-ce que dans le monde, on ne mériterait pas tous d'être informés, de savoir qu'on peut jouer tous ensemble ? Enfin, ça correspond à des besoins. Plutôt mis à mal, je trouve, ces derniers temps. L'école, elle est dite inclusive en France depuis quelques années. Ça serait un super support pour beaucoup de profs que de pouvoir donner l'opportunité aux élèves de classes différentes au collège ou dès l'école primaire et au lycée de pouvoir pratiquer ensemble. Donc voilà, je pense que oui, ce serait bien que ce soit plus connu. Alors, on essaye, on répond aux petites sollicitations aux médias que l'on a. On essaie de créer des événements, de faire un dossier de presse. Enfin, là, il fallait pas faire un super dossier de presse. On est tous motivés. Après, est-ce que la société est prête à montrer ça ? Est-ce que les grandes télés viennent filmer ces moments-là en France ? Non. Voilà, donc tant que les médias, on va dire plus importants, plus vus, font pas plus d'efforts, on pourra pas le présenter davantage. Donc on vous remercie de nous avoir invités. C'est super, Prune.
1: Merci d'avoir accepté, parce que de toute façon, c'est l'idée de cette émission, justement, Access, c'est justement de faire connaître, de relayer les événements que proposent les structures qui accueillent, enfin, qui font des événements pour les personnes inclusives, pour les personnes valides et en situation de handicap. C'est le but de l'émission, donc il était normal de vous inviter pour présenter cet événement, ça c'est sûr.
2: J'en profite pour dire, en Italie, quasiment tous les matchs importants sont filmés et commentés. Voilà, et nous, quand quelqu'un vient, c'est genre très rare.
3: Et effectivement, même si on manque encore sûrement de couverture médiatique au niveau du baskin, on peut quand même noter les quelques nouvelles sollicitations qu'on a de la part d'établissements scolaires, justement qui demandent au niveau local à mettre en place des séances de baskin pour leurs élèves, justement dans cette idée de faire comprendre ce que c'est le baskin, de vivre ensemble aussi au sein du collège en question. Et donc ça, c'est vraiment des choses qui prennent voilà, quand même de plus en plus de place, de réflexion, je l'espère en tout cas, au sein des équipes enseignantes aussi, qui ont découvert par un événement, par un contact avec l'association Auréa ou par aussi un public qui joue au baskin et qu'ils ont parfois dans leurs établissements, eh bien, qui ont découvert cette activité. Donc voilà, continuons de la faire vivre et puis de la faire connaître. C'est sûr qu'on manque de visibilité, mais on va essayer d'en donner au maximum ces prochaines années.
2: Petit à petit.
3: Voilà.
1: Avez-vous des liens avec des clubs de basket pour le baskin ?
2: Oui, bien sûr. Si je prends le côté national, au baskin, il y a un peu plus de clubs IFOLEP que basket pour le moment, mais les choses vont certainement changer, parce qu'il y a une vraie com' maintenant faite par la Fédération française de basketball. Donc voilà, il y a deux partenariats nationaux de Baskin France, avec l'IFOLEP depuis 2022 et avec la FFBB depuis 2025. Et l'idée aussi, notamment pour Baskin France, c'est de permettre de réunir ces clubs, qu'ils soient affiliés à l'une ou l'autre fédération. C'est hyper important qu'on reste connectés, qu'on puisse jouer ensemble. Sinon, on ne serait plus du tout dans l'éthique, dans le principe du baskin, quoi. L'idée de jouer tous ensemble mais pas pouvoir se rencontrer, ce serait quand même dommage. Donc j'invite ces deux fédés aussi à permettre ces rencontres.
1: Que pensez-vous des Jeux paralympiques et pensez-vous qu'un jour le baskin pourrait en faire partie ?
3: La colle.
2: J'adore, à chaque fois il me la pose.
1: J'aime bien cette question aux structures sportives qui viennent.
3: Je ne sais pas si cette discipline a vocation à intégrer les Jeux paralympiques dans le sens où justement cette idée de mixité, elle est moins présente au sein des Jeux paralympiques puisqu'on va déterminer un type de handicap spécifique qui va amener à concourir dans telle ou telle catégorie. Or là justement c'est l'idée de casser cette histoire de catégorie, même si au sein de la discipline on a des rôles définis, l'objectif c'est de pratiquer ensemble. Alors évidemment la visibilité avec cette compétition internationale permet de la faire connaître aux yeux du monde entier. Mais est-ce que c'est la solution de l'intégrer dans les Jeux paralympiques ? Je ne sais pas.
2: Ouais, je ne sais pas du tout. Au niveau visibilité, peut-être. Après, c'est quand même un sport qui demande à être compris. Et même là, dans son développement, certes, ça va un peu plus vite depuis quelques mois, là, mais je tiens à réitérer le fait qu'il faut comprendre l'éthique et les valeurs du baskin pour s'y lancer. C'est pas seulement inviter des personnes en situation de handicap à jouer avec les personnes valides, ça va bien au-delà, au-delà de l'empathie. Voilà, donc moi, oui, il faudrait plus de médias et qu'on soit plus connus pour être compris et surtout donner une idée de ce que peut être l'inclusion dans le sport. Pour moi, c'est le baskin, il est un modèle, mais il doit être bien compris et c'est pour ça qu'il y a des formations aussi qu'on propose à Baskin France. Voilà, donc pourquoi pas des démos lors de para ou d'olympique, parce qu'en fait ce serait pas plus à l'un qu'à l'autre.
3: Voilà.
2: L'idée d'Alexis Vallet qui a fait une thèse hein, sur le baskin et les sports inclusifs en général.

0: On dit toutes et tous et plus LGBTQR+. Voilà, et on aimerait bien s'ouvrir à ce public-là, savoir rendre accessibles nos locaux. On a parlé, par exemple, tout bêtement de comment on peut adhérer à l'association et mettre autre, enfin voilà, se changer dans un autre vestiaire. Enfin voilà, il y a aussi tout cet aspect-là. Donc je pense qu'il y a beaucoup de choses à travailler et à bien comprendre, à bien intégrer dans nos. Parce que l'éducation ne nous permet pas ça. Et aujourd'hui, ce serait un peu prémédité d'être très visible dans des lieux comme ça sans que les gens comprennent vraiment ce qu'il en est. Donc voilà, je suis plutôt sur l'action de terrain, du petit à petit, pour que les mentalités, elles changent. Je vois les enfants qui font du baskin ou quand on va dans les écoles, beaucoup d'enfants disent « Ah mais oui, mais c'est trop bien, mais moi je veux jouer aussi à cette activité-là. » Et pour autant, les parents, eux, bloquent un peu. C'est quand même une réalité aussi. Donc il faut, voilà, faut expliquer, former, venir voir, s'informer. Et puis peut-être un jour, on pourra être visible dans des conditions optimales.
1: Et c'est aussi ce qui fait la force du baskin. On a parlé de mixité de genre, mixité de capacité, etc. Mais il y a aussi évidemment une mixité d'âge. Et c'est ça aussi qui permet d'avoir des équipes hétérogènes et en même temps très soudées, parce que parfois on a déjà le petit frère ou l'enfant qui joue dans la même équipe que son parent, et donc qui vont créer une connivence, une complicité encore supérieure dans cette discipline.
0: C'est vrai, je rebondis parce que le baskin, c'est très, très familial. On a beaucoup d'équipes qui sont composées de 1, 2, 3 familles. Les parents qui se remettent au sport pour jouer avec leur enfant, ados, adultes, les frères et sœurs. Nous, on fait du junior baskin aussi à Auréa et on a beaucoup de fratries. Voilà, et c'est super chouette.
2: Observez-vous des changements de regard et de mentalité concernant l'accès des personnes en situation de handicap dans le sport ?
0: Bah oui, quand même, il y a la possibilité de suivre des formations maintenant de clubs inclusifs, même si ça reste encore léger, je trouve. On en est à la phase de permettre aux personnes de venir dans l'association, alors que nous, le baskin, on permet aux gens de jouer, faire ensemble, vraiment. Mais oui, ça change quand même. D'ailleurs, si l'UFOLEP, qui est une fédération multisport pour tout public, s'est lancée aussi dans le baskin, c'est parce qu'elle aussi, elle a grandi, cette fédération. Ce n'est pas son avis, ce n'est pas le public que vous recevez directement. Mais par contre, de se dire oui, c'est possible, en fait, dans nos activités, voire autres, voilà, ça donne un modèle, hein, c'est ce que je disais.
1: Complètement. Et aussi, ça nous permet aussi de nous questionner sur nous, notre propre fonctionnement interne, en termes d'accessibilité et d'inclusivité. Voilà comment nous, on peut aussi faire notre propre boulot au sein de l'UFOLEP pour pouvoir justement rendre nos activités, mais aussi nos locaux, vérifier que c'est pas juste la promotion d'une activité, mais c'est quelque chose de plus global comme démarche. Et donc, c'est vrai que le baskin, dans l'idée d'accompagner cette discipline, fait grandir à tous les niveaux.
2: Et par exemple, est-ce qu'une personne en situation de handicap pourrait être coach ou arbitre dans le baskin ou d'autres sports
0: À fait, au baskin, ça se fait déjà. En Italie, ils ont leur premier arbitre qui est en situation de handicap, qui est en fauteuil. Et donc, ils sont en train de revoir. Il faut un arbitre minimum, mais généralement, on est deux. C'est compliqué quand même arbitrer seul. Et là, ils se reposent la question d'un troisième arbitre pour ceux qui seraient en situation de handicap. En France, on a aussi des arbitres en situation de handicap. Donc, plutôt co-arbitre, on va dire. Même arbitre officiel. On a deux personnes, deux arbitres officiels en situation de handicap. On essaye. En coach, ça pourrait très bien. Voilà, si, pourquoi pas. Soit en animateur, second coach, on va dire, mais aussi en coach principal, ça dépend des capacités de la personne. Après, voilà, il y a toujours une notion de capacité, de pouvoir encadrer. Après, il y a quand même une législation. Enfin, voilà, faut faire attention au niveau de l'assurance, que la personne, elle soit apte à gérer un groupe. Mais pour ce qui est de l'aide, du soutien, par exemple, les pivots, qui est une personne en situation de handicap qui aide les pivots sur l'entraînement, pourquoi pas, tout à fait, bien sûr. Et justement, et plus il y aura de personnes qui osent et qui ont envie. Nous, on a des joueurs qui deviennent bénévoles, qui deviennent arbitres. Voilà, très bien. Maintenant, il faut effectivement les accompagner sur ça et que, comme au baskin, que chacun comprenne bien sa place, en fait.
2: Existe-t-il d'autres sports inclusifs comme le baskin ?
0: autant inclusif

0: sportifs, non. Par contre, des activités qui le sont, la natation, c'est quand même un sport assez inclusif. Qu'est-ce qu'on a d'autre? La pratique de... Comment ça s'appelle? Sur un cheval, comment ça s'appelle? L'équitation. L'équitation aussi est un sport qui, quand même, permet à beaucoup de personnes en situation de handicap de pratiquer. Mais par contre, des sports où on pratique sur le même terrain, en même temps, et un sport collectif, je ne connais pas d'autres activités autant inclusives.
1: Non, effectivement, à ce jour, au sein des activités portées par l'UFOLEP en Loire-Atlantique, c'est la seule activité aussi inclusive qui permet autant de mixité sur le terrain.
2: Avez-vous une anecdote ou un moment marquant que vous auriez envie de nous partager?
0: Sur un des derniers matchs, j'ai pas pu coacher. On avait un arbitre qui a pas pu venir, donc je me retrouve à arbitrer au lieu de coacher et je demande à quelqu'un de mon équipe de me remplacer. Et donc, comme on vous explique depuis tout à l'heure, le basket, il y a vraiment tout type de personnes qui jouent. Et donc, dans nos consignes, on doit faire très attention aux mots employés, de pas dire non plus, de pas noyer les gens dans des tas de consignes, parce qu'après, sur le terrain, ils vont pas savoir ce qu'ils doivent faire. Et donc, à un moment, sur le match qui se déroulait plutôt bien, on trouvait l'équipe quand même un peu molle, un peu trop tranquille. Et du coup, un des joueurs dit « Non, mais là, il faut tout donner, là. Hein. Il faut taper, là. Faut y aller, là. Faut taper, quoi. Dans le sens, faut jouer plus vite. » Et un des joueurs, rôle 3, qui dit « Ah, je peux les taper, là !»
2: Ah oui, d'accord.
0: Alors non, tu ne peux pas les taper. Par contre, il peut courir un peu plus vite.
1: D'où l'idée de porter le message clair pour que effectivement tout le monde s'y retrouve dans l'information.
0: Voilà. Et c'est pour ça, quand on devient coach, entraîneur, voilà, il faut vraiment faire attention à tout ça, de bien expliquer les choses. Quand on a des personnes non-voyantes, quelquefois, on oublie malheureusement de décrire ce qui se passe. Voilà. Donc ça, c'est un gros travail, par exemple, qu'on doit faire, nous, à l'association Auréa. De dire plus de choses sur ce qui se passe sur le terrain ou quand vous êtes sur le banc de touche. Voilà. Mais aussi, j'aurais plein de petites anecdotes rigolotes comme ça. Mais celle-là, c'est la dernière que je trouvais quand même assez drôle. Voilà.
2: Et toi, Robin?
1: Pour ma part, moi, je n'ai pas encore comment dire, vécu de match véritablement ou de moment basquine. Donc, j'ai hâte justement d'être au 3 juillet pour. Découvrir un peu plus en détail cette activité, même si j'ai pu assister à quelques temps d'initiation au sein de l'association Auréa. J'ai hâte de voir l'ampleur justement que ça peut prendre lors d'une rencontre et d'un tournoi qui rassemble plusieurs équipes.
2: Est-ce que vous avez des besoins concernant la première rencontre nationale du Baskin?
0: Les médias.
1: Ouais, c'est ça, des médias, des partenaires qui nous accompagneraient aussi sur le long terme pour donner plus de visibilité et plus de poids à cette activité. Et évidemment, pour les partenaires en question, c'est toujours bien d'être associé à une discipline qui justement promeut ces valeurs d'inclusivité, d'accessibilité. Donc voilà, médias, partenaires, n'hésitez pas à nous faire signe.
0: Nous, Auréa, on recherche des sponsors. Donc là, on avait refait nos maillots il y a quelques années et on aimerait en faire davantage. Puisqu'au niveau de la taille dans une équipe, il faut savoir qu'il y a des gens qui ont besoin de XXL, d'autres de taille S. Voilà, on a vraiment des corpulences très différentes. Et donc, on aimerait refaire des jeux de maillots et aussi pour notre équipe junior. Donc, on cherche des sponsors. Donc là, on a un dossier de presse en cours de finalisation, un dossier de sponsors aussi. Voilà, bien sûr, on a tous besoin, tous les clubs, d'argent pour pouvoir se déplacer. Comme vous disiez, il y a 20 équipes sur le territoire, donc on est amené à jouer dans différents lieux. Cette année, Auréa, on est allé à Strasbourg, là, on va aller au Luxembourg jouer. Voilà, c'est aussi chouette de pouvoir avoir cette opportunité de rencontrer des clubs plus loin. Mais effectivement, on espère que ce n'était pas ça le frein pour les 3-5 juillet, la participation financière, mais pour autant, peut-être ça l'a été de certains clubs. Donc voilà, de soutenir, parce que une équipe de basket, quand elle se déplace, elle est à peu près 20, 14 joueurs, et puis deux coachs, et puis quelques accompagnants. Et quand les Italiens viennent, 30, parce qu'il y a toujours plein de supporters. On espère qu'en France aussi, petit à petit, on aura plus en plus de supporters. Comme on a pu vivre en Italie à la Coupe d'Europe avec le Smash, c'était vraiment chouette. On était allés plusieurs supporter l'équipe française qui était arrivée quand même en deuxième place de la Coupe d'Europe d'Italie. Et donc voilà, du soutien financier, bien sûr, de la visibilité, informée pour mieux comprendre ce sport inclusif.
2: Et là, comme il ne reste plus beaucoup de temps, est-ce que vous avez un site internet où il y a toutes les informations sur cette première rencontre nationale du Baskin?
1: Alors oui, vous trouverez toutes les informations sur le site de l'UFOLEB 44, ufoleb44.com. On a une page dédiée à cette rencontre sur laquelle vous trouverez le programme de l'événement et puis quelques informations pratiques. On aura évidemment une petite buvette sur place qui sera ouverte à toutes et à tous. Et donc on attend le grand public en nombre ce week-end-là, donc du 3 au 5 juillet, avec le match d'exhibition du vendredi qui aura lieu sur les coups de 18h, et puis après le tournoi qui se déroulera le samedi et le dimanche matin, donc samedi toute la journée et dimanche matin pour les phases finales, et une remise de récompense qui est prévue sur les coups de midi et demi le dimanche 5 juillet.
2: Eh bien, merci Robin et Florian d'être venus pour nous présenter la première rencontre nationale du Baskin qui aura lieu du 3 au 5 juillet. Donc, qu'est-ce qu'on écoute comme musique, Léo ?
3: On va écouter L'étourderie de Camille.

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1: Tout de suite, on écoute la chronique coup de cœur d'Alice. Alice, c'est à toi.
2: Merci Anthony. Donc, effectivement, le dernier dimanche du mois de mai, le 31 mai, avec Anthony, nous sommes allés à l'opéra au théâtre Gralin voir l'opéra de Robinson Crusoe en audio description. Et donc, juste avant de voir cet opéra, nous avons eu un accueil des agents du théâtre qui nous ont accompagnés tout le long de notre visite sur le plateau pour voir les
1: différents décors. On a pu voir les
2: différents décors. Merci Anthony. Les différents décors, les différents, par exemple, ce qui contenait le frigidaire. Il y avait des morceaux pas trop, voilà, j'aurais pas vous empêcher de manger.
1: On a pu voir aussi des éléments de l'opéra pour avoir des clés de compréhension avant de voir l'opéra, du coup.
2: Voilà, et des explications et ensuite on était tous avec un petit appareil, un petit émetteur et un casque pour écouter l'audio description de cet opéra par
1: Oui, l'opéra était audio décrit par Accès Culture. C'est-à-dire que tous les moments qu'on pouvait pas voir ou aussi des choses qui étaient surtitrées, et du coup Accès Culture nous décrivait tout ce qui était surtitré et tout ce qui se passait sur scène, les moments qu'on ne pouvait pas voir.
2: Et même les chansons, par exemple, parce que c'est vrai qu'écouter de l'opéra, parfois, on ne peut pas comprendre les phrases. Et ces phrases sont affichées sur écran, sur la scène. Et en fait, nous, on nous les disait aussi, ce qui était super. Si vous nous écoutez là en direct aujourd'hui, ce soir, vous pourrez voir à la place Gralin, revoir cet opéra diffusé sur grand écran, au plein air, et gratuit.
1: Et ça t'a plu, cet opéra, Alice ?
2: Ah, c'était super. Moi, j'ai apprécié, en plus de savoir en plus qu'on est accueillis, accompagnés, que c'est audio décrit, donc on peut même savoir les tenues des chanteurs. Après, ça aussi, s'il y a un orchestre, voilà, ce qu'il y a comme instrument et autres.
1: Et puis, ce qui était vraiment appréciable, c'est que lors de la visite médiation qu'on a eue avant, on avait un accueil personnalisé, puisque chaque personne non malvoyante avait un agent ou une agente avec lui ou elle pour prendre le temps de lui expliquer, pour répondre aux questions. Et puis il y avait aussi les techniciens qui étaient là aussi, les ingénieurs et techniciens qui étaient là aussi. C'est vraiment un bon moment. Cette visite, c'était vraiment, vraiment très important pour bien comprendre ce qui se passait après. Alice, est-ce que tu peux nous donner, parce que c'est vrai que là on a vu du coup cet opéra Robinson Crusoe, mais l'année prochaine ils vont proposer une saison avec encore plein d'opéras et notamment plein d'opéras en audio description et puis des salaviens en chantant et plein d'autres opéras prévus. Peux-tu nous donner si nos auditeurs auditrices sont intéressés par les opéras au théâtre Gralin, peux-tu nous donner le site internet où ils pourraient se renseigner?
2: Tout à fait. Donc c'est Angers trait d'union ou tiré du 6, Nantes tiré du 6, opéra.com.
1: Eh bien, merci Alice pour cette chronique et pour nous avoir fait découvrir l'opéra Robinson Crusoe et le théâtre Gralin. Donc, on va, du coup, cette émission se termine. On espère que vous avez eu. Merci de nous avoir suivis. Nous espérons que vous avez eu autant de plaisir à écouter cette émission que nous, on en a eu de l'animer. Je remercie Léo pour la technique. Je remercie nos invités, donc Robin Lehoux de l'UFOLAB 44 et Florian Nivet de l'association Auréa, pour être venus nous présenter la première rencontre nationale du Baskin qui aura lieu du 3 au 5 juillet au Krebs à la Chapelle-sur-Erdre. Alors, le Baskin, c'est vraiment un sport inclusif qui gagne à être connu. En plus, il y aura une initiation le vendredi 3. Donc surtout, n'hésitez pas, venez à cette première rencontre nationale du Baskin du 3 au 5 juillet prochain. Eh bien, donc, le prochain émission Access sera le 16 juillet. Nous vous laissons avec les programmes de Prune. Excellente journée à l'écoute de Prune.
3: Merci pour l'invitation. Merci, au revoir.
1: Merci d'être venu.

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1: 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Il y en a déjà bien assez partout ailleurs. 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
8: Bonsoir à tous, vous êtes bien à l'écoute de Prune et vous êtes dans Modulaire, votre émission qui aime et qui décortique toutes les musiques électroniques. On est un peu triste ce soir parce que, pas tout à fait encore, mais parce qu'on arrive bientôt à la fin de la saison radiophonique. Je crois que c'est l'avant-dernière émission de l'année. Autour de la table, nous sommes trois de justesse, n'est-ce pas Nicolas ?
9: Bonsoir.
8: Un peu dégoulinant de sueur avec ses 30, je sais pas combien, 33, 34 degrés, là ça y est, ça commence à monter. Salut François.
10: Il fait bon.
8: Salut.
10: Salut.
8: Ce soir, nous vous proposons pour cette avant-dernière émission de l'année une nouveauté découverte, voilà, très large, comme on aime bien les faire, de temps à autre et même assez souvent. On a quelques petits morceaux dans nos hôtes, voilà, dans nos besaces. Et je crois que François, tu vas démarrer avec un morceau que tu as sélectionné.
10: Oui, je vais commencer avec la grosse techno. Voilà, très track bien. Que j'ai découverte aujourd'hui.
8: T'as pas vu qu'on est dégoulinant de sueur déjà là ?
10: Bah ouais, il faut y aller quoi.
9: Non, mais j'ai froid moi, Clem, qu'est-ce que tu racontes ?
10: Mais oui.
8: T'as la clim sur ton vélo quoi ?
10: Oui. Soit je ramenais du Red Axis et c'était l'été à fond, mais c'est déjà l'été. Faut basculer sur des trucs plus sombres. C'est l'artiste Identify Patient, artiste d'Amsterdam, artiste hollandais, qui sort un nouvel album qui s'appelle Head Fuse sur le label Nerf Collect. Et la track The Thin Line m'a tapé dans l'oreille tout à l'heure. Elle est sortie le 29 mai, donc il y a deux semaines. Et pourtant, c'est pas forcément le genre de musique que j'écoute. Mais bon, là c'est efficace, ça fait plaisir. Donc on va l'écouter tout de suite dans Modulaire.

0: Vous êtes toujours à l'écoute de Modulaire, on est dans les nouveautés et découvertes. Et voilà une nouveauté qui est sortie il y a 2 semaines, c'est le morceau The Thin Line de Identify Patient. Bon morceau techno, assez classique, mais je sais pas, il y a un truc qui fonctionne bien. Déjà ça fonctionne très très bien, ça kick fort et ça fait plaisir. Quand même une track de 7 minutes et on ne s'est pas lassé. On va faire un petit tour en France avec une artiste de Nantes.
1: Locale, bien sûr, qui est un petit peu loin en ce moment, mais qui vient de sortir un nouveau son sur une compilation qui vient de paraître sur le label Tustance, qui est un label et un synth système basé à Royan. Il s'agit de la deuxième compilation Deep Connections, donc Deep Connections 2. Il y a 7 tracks dessus. Et ben nous, je voulais vous proposer d'écouter celle de Mathilda, donc artiste basée à Nantes, mais qui tourne un petit peu partout quand même maintenant. Et la track s'appelle Witch's Spell. A tout de suite, c'est Mathilda dans Modulaire.

0: Mathilda avec Witch's Spell, tout frais, tout chaud sorti. On vous invite à écouter et puis à découvrir aussi le Various du coup de cet titre sorti sur Sustance, label de Royan que je ne connaissais pas. Et j'ai découvert du coup le P également, puisque j'avais écouté que la track de Mathilda qui est donc nantaise, comme on disait.
1: Eh ben, très bien, on va enchaîner avec un artiste londonien pour le coup, qui a sorti il y a 2 ans un EP qui s'appelle, l'EP s'appelle Amber, et l'artiste c'est Sage, ou Sage, S-A-J-G-E. Et dans cet EP, 5 titres, il y en avait une en particulier qui m'avait bien marqué, même si l'EP vraiment est superbe de A à Z, mais c'est la deuxième track qui s'appelle Amber. C'est sorti sur le label Earthstones. Petit clin d'œil à Clément, c'est, voilà, hein, pour ceux qui savent se reconnaîtront. Bref, donc Earthstone, c'est le nom du label, et on va écouter surtout Amber de l'artiste Sage dans Modulaire. À tout de suite.

0: Et vous venez d'écouter Sage avec le titre Amber de l'EP éponyme sorti en 2024. Et cet artiste donc londonien vient de sortir, allez, il y a quelques mois, un autre EP, non carrément un album pardon, Forming, qui est sorti en mars de cette année. Je vous invite à aller écouter, c'est vraiment efficace, c'est breaké.
1: Moi je vais écouter tout ça.
0: Ah ouais.
1: C'est mis de côté déjà.
0: Mais bien sûr. Et on va
1: François, on t'entend pas.
2: Et on va continuer de mettre en avant la scène locale nantaise puisqu'on a quand même pas mal d'artistes très sympas. Et là, ça va être Les O, le frère de Simocell, qui a sorti déjà plusieurs albums sur Temet Music, qui est d'ailleurs le label de Simocell. Toujours un très beau travail graphique de Dr. Miss sur les pochettes, qui sont souvent en plus très très bien imprimées, très très bien sérigraphiées. Il y a des belles choses qui tournent autour de ce label. Et donc il y a un album qui va sortir le 23 juin, donc la semaine prochaine. Mais en attendant, il y a une petite preview avec une track qui s'appelle Hit Orchestra. Et on va retrouver un peu tout ce qui fait la singularité de Temet, c'est-à-dire de la musique breakée, un petit peu avant-gardiste, avec un travail sur la partie percussive. Et là, ça ne change pas d'habitude, donc on va l'écouter tout de suite dans Modulaire.

0: C'était Hit Orchestra de l'ESO, un petit Roland un peu années 80, années 90.
1: Carrément.
0: Dans les percussions, dans la vibe, dans la production même, assez criarde, on va dire. Ça...
1: Bah, les sons carrément.
0: Ouais, c'est
1: là,
0: c'est... Il y a un petit côté Prince même des fois. Ça,
1: bah
0: ça
1: ouais,
0: pique.
1: Carrément. Prince, cinquième élément, t'as le côté ce synthé là, qui fait ce son là, qui est impossible à imiter, mais. Très
0: bah oui,
1: typique, je trouve, des années 80, j'avais... 90 un peu aussi. Mais bon, elle est inspirée des 80 aussi.
0: Du cinquième élément, tu parles de la track.
1: De la, pardon, la track de la bande son qui est sur l'opéra, quoi. Enfin,
0: oui, voilà, c'est
1: ouais,
0: ça.
1: Ouais,
0: c'est exactement.
1: Ouais.
0: Oui, bah oui, ça, ce côté percussif qui claque, ça ressemblait. Et donc, voilà, un artiste nantais qui, en plus, je viens de voir ça, fait imprimer, sérigraphier à Nantes tous ses albums. Bravo.
1: C'est bien.
0: Jean-Christophe Leroux. Et oui, bah, on apprécie quand même. Il faut faire local. Hein. Faut faire du local.
1: Et il fait des masterclass assez souvent, lui. Ah non, c'est pas lui. C'est,
0: je pense que c'est son
1: non,
0: frère.
1: C'est son frère, pardon. Ouais. Oui, c'est son frère. Parce que j'ai vu qu'il y en avait une encore. Enfin, encore.
0: À Trempeau.
1: Il en fait un peu. Enfin, il y en avait une il y a 6 mois. Mais c'est cool. C'est bien qu'il y ait.
0: Ah bah oui, c'est un système hyper intéressant en plus.
1: C'est ça. On en parlait hors antenne. Mais si vous êtes intéressé, je le disais à mes compars, si vous aimez le modulaire, vous voulez les découvrir. On avait reçu un artiste qui s'appelle Noy dans Modulaire, qui avait fait une résidence à Macadam. Il y a quelques mois qu'on avait vu en sortie de résidence et maintenant qui tourne en live qui a fait et qui va faire pas mal de dates et c'est plutôt cool d'ailleurs parce que c'est toujours difficile de démarrer avec un live et surtout quand on en plus il démarrait lui hein, même le mix ça faisait pas très très longtemps et du coup tout ça pour dire que il y a une masterclass sur inscription à Hometown je pense qu'il y a encore de la place mais qui se déroule samedi après-midi là ce samedi. Si ça vous dit de découvrir le modulaire, l'instrument modulaire, tout ça, les synthés modulaires, n'hésitez pas. Et du coup, tu parlais de Nantes avec cet artiste. Ben on va pas rester à Nantes, mais c'est parce que Nantes que j'y ai pensé. Je vais vous proposer d'écouter une track de Tatidi, du coup une artiste française aussi, qui est donc, pourquoi Nantes, qui est passée à Nantes il y a très peu de temps. C'était la première fois qu'elle venait jouer au Macadam, justement, et elle y a joué il y a 15 jours pour... une Gloria en open air, un gros set de 3h30. Et du coup, bah, ça m'a donné envie de vous proposer d'écouter une track, puisque je me suis rendu compte qu'on en avait passé déjà dans Modulaire une ou deux fois, mais je ne connaissais pas du tout toute sa discographie. Et là, je m'applique à découvrir ou redécouvrir ça. Donc là, c'est un EP qui est sorti en novembre 2024. C'est un joli petit bonbon d'été briqué. Et on écoute ça tout de suite dans Modulaire, Tatidi.

0: Tati D avec How Much We Had. C'était sur l'EP Bloom in Chaos qui est sorti fin 2024. Et bah, si vous aimez ces vibes très, très solaires. Alors là, c'est un morceau plus breaké. Breaké house, on va dire. Break house. Elle est très house, du coup. Productrice house, un peu acide aussi. Mais voilà, c'est assez exceptionnel. Et elle diffuse aussi des... Enfin, elle fait des lives depuis quelques années maintenant. Donc voilà. Bah, écoutez, si vous aimez, en tout cas, je vous invite à écouter Tati D.
1: Bah c'est pas mal, ça me donne une petite perche parce qu'on va rester sur un aspect un peu breaké avec un artiste qui s'appelle Kenny Segal, un américain pour le coup, donc c'est pas tout à fait local. Et en 2021, il a sorti un album qui s'appelle Indoors, et dans cet album, il y a un titre particulièrement qui s'appelle Limited Daps, qui est complètement différent des autres. L'album est très hétérogène, il y a vraiment pas grand chose qui se ressemble, et c'est la seule track que j'ai gardée un peu de côté parce que c'est un artiste et un producteur de hip-hop à la base et drum and bass un petit peu, mais celle-ci elle est vraiment plus breakée. Vous allez voir donc Limited Daps de Kenny Segal. Et puis voilà, dans Modulaire, à tout de suite.

0: C'était Kenny Segal avec le titre Limited Daps. Et en effet, c'est un petit mélange un peu expérimental de break et une petite guitare toute douce derrière qui arrive par-dessus tout ça.
1: Bah, c'était bien, on a fait une petite aparté, mais ça va repartir en break. Il y a une compile qui est sortie assez récemment, donc le 20 février 2026, sur un label qui s'appelle Menace Progressive. J'avais jamais entendu parler de ce label. Toujours est-il que quand j'ai vu la liste des artistes, j'ai fait va falloir que je m'y intéresse. Ouais, en fait, c'est François, du coup, un artiste parisien assez connu du milieu break, Global Club Music, qui a sorti cette compile en fait pour lever de l'argent pour une association qui s'appelle Lorette Fugain, qui cherche des fonds pour se battre contre la leucémie et d'autres cancers du sang. Et donc il y a beaucoup d'artistes que j'apprécie sur cette compile, Brodinski par exemple, Cardozo, King Doudou, entre autres, ou par exemple Ogilo, Antranias, bon bref, il y a énormément d'artistes hyper intéressants, Seven Beats aussi, hein, et Vitaline et BJF ensemble, donc deux artistes françaises, qui sortent un morceau qui s'appelle East Side. Alors, clairement, ayant écouté Vitaline avant, j'aurais pas du tout vu faire un morceau avec BJF, parce que c'est deux univers normalement un petit peu différents, et BJF c'est vraiment très très breaké, inspiré de la musique plutôt brésilienne. Et là, ils ont fait une track un peu qui mélange leurs deux univers et comme quoi ça peut assez bien marcher. Donc on va l'écouter tout de suite dans Modulaire, c'est le morceau East Side.

0: Je me suis encore trompé d'endroit, c'était Vitaline et BJF avec le morceau It's Side, sorti sur la compile de Menace Progressive qui s'appelle Wish This Was Unreal. Et donc, compile que je vous conseille d'acheter puisque l'argent récolté ira en faveur de la lutte contre la leucémie et autres maladies du sang. Et en plus, il y a des très très bonnes tracks, bien club ready. Et on va enchaîner avec une autre track club ready, mais un petit peu plus dancehall. Un petit plaisir, hein, on est à la bordure de modulaire, mais pourquoi pas, c'est dubstep dancehall.
1: Qui ne l'a jamais été.
0: Ça marche bien, qui ne l'a jamais été. Tu es bien parlé. Pour... Je l'ai placé pour le dire. On va écouter tout de suite G-Man avec Birdland. Donc deux artistes plutôt dubstep drum and bass à la base. Et là, ils sont partis un petit peu ouais, plutôt côté dancehall avec le morceau Count Blessing.

0: Vous venez d'écouter Count Blessing de G-Man and Burland. Une petite track, et non, elle est finie, il faut arrêter maintenant.
1: tu te parles là, tu te parles.
0: Non, la track qui a enchaîné, vous avez entendu, je ne sais pas. Voilà, toujours est-il que G-Man, qui pose beaucoup sur des sons drum and bass de qualité divers et variés, aussi dans la scène dubstep. Vous pouvez retrouver des titres qui ont des centaines de 2 millions d'écoutes. Et c'est vrai qu'il y avait un petit côté badadam, baladam de... Mince, j'ai oublié le nom des artistes très très connus pourtant. Voilà, des petites tracks qui font toujours plaisir, qui font danser en étant assez lente. Et là, je pense qu'on va passer sur des choses qui font danser en étant très rapide pour le coup.
1: Ouais, mais on est sur du break. Il s'agit d'une track qui est sortie sur le label Steel City Dance Discs, qui est basé Australie et Londres. Et il s'agit d'un producteur qui s'appelle DJ Carpenter, le DJ Charpentier comme on l'appelle, qui est basé à Stockholm. Et c'est un extended d'une track qui est sortie il y a peu. Moi, je ne connaissais pas DJ Carpenter. J'ai découvert ça comme ça. J'aime bien cette track. C'est du gros big beat, breakbeat big beat orchestral, on va dire. Orchestral, voilà. Je pense que le terme est bien choisi. Donc on va écouter ça. C'est un peu grandiloquent.
0: Orchestral and destructive.
1: C'est un peu grandiloquent, mais c'est rigolo. Voilà. Allez, à tout de suite.

0: DJ Carpenter, c'est sorti. Alors ça s'appelle Hazardous Material 3.
1: On comprend le côté un peu charpentier justement.
0: Et, ouais. Et la track Open the Bag, donc version extended, donc elle doit être un poil plus longue. Moi, j'aime bien. Ça donne la patate. C'est bien produit.
1: Ah
0: et
1: ouais.
0: Puis non, mais gros big beat, ça fait.
1: Il y a un efficace. Petit
0: côté. Ouais, puis il y a un petit côté, je trouve, on continue de faire évoluer un peu la big beat, break beat, quoi, en 2026, donc c'est cool.
1: Il y a énormément de choses dans la track, du coup, il y a même
0: au-delà oui,
1: du big
0: non, beat. Non, mais comme je disais, c'est, d'ailleurs, ils le disent eux-mêmes, je crois qu'il y a le mot orchestral sur la description, tu vois. Voilà, orchestral and destructive.
1: Oui, il y a le côté donc, destructive qui est bon aussi, ouais.
0: Heavyweight piece of breakneck bass and corrosion. Ouais, ils aiment bien les doubles sens, corrosion,
2: ouais.
0: Destruction, hasardous matériel, mais mais c'est efficace, mais en même temps, il se passe quelque chose, je trouve, quand on écoute la track.
1: Après,
0: écoute un album complet que de ça, voilà. Mais
2: on va finir l'émission par deux anciens.
0: Deux anciens.
2: Que je n'aurais jamais cru
1: Louis
2: entendre
1: Johan.
2: Ensemble. Non, c'est DJ Crush, donc l'artiste japonais. Un des pionniers du trip-hop, la scène abstract hip-hop japonaise mais même mondiale, qui est là avec Rikodan. Donc Rikodan, un MC anglais parce que DJ Crush il a plus de 60 ans, Rikodan il a 50 ans, donc voilà, on est vraiment sur des anciens et sur des styles totalement différents. Rikodan c'est vraiment tout ce qui est UK garage, mais où il rappe, enfin il pose dessus, et donc là ils ont fait une track ensemble.
1: The
2: franchement
1: Streets
2: j'aurais jamais
1: les...
2: En fait, j'aurais même pas pu deviner que c'était okay. DJ Crush. On va l'écouter, on va voir. Et on va peut-être se dire au revoir d'ailleurs. On va finir par cet morceau avant de.
0: Ce morceau.
2: Sept morceaux, ça fait beaucoup. C'est Lige Bois Moulin.
0: Je pense que c'est Antonio qui va être deck, quoi. Tout de suite, ouais, Lige Bois Moulin. Du coup, sur Prune.
2: Ouais, on se dit au revoir
0: et on vous dit à la semaine prochaine pour la dernière de la saison.
2: Émission spéciale. On
0: émission
2: en
0: spéciale,
2: plus la
0: voilà.
2: Prochaine.
0: Exactement.
2: Allez,
0: gros bisous.
1: Ciao.
0: Bonne soirée, bonne fête de la musique. Ciao.
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Vous êtes toujours sur Prune, il est 20h et 1 minute, on est le 18 juin 2026, c'est l'heure maintenant de Lisboa Mulata.

Ouj Boumoulata, l'émission des pays lusophones ici sur Prune tous les jeudis 20h-21h. Soyez les bienvenus. Aujourd'hui, on va avoir une émission un petit peu variée. On va commencer avec de la folk, on va passer aussi par la pop indé, un petit peu de psychédélisme, du jazz qui flirte avec la musique africaine. Et plus encore, tout ça entre le Portugal, le Brésil et le Cap-Vert. Soyez les bienvenus, nous commençons avec Afonso Cabral au Portugal. Il avait paru son disque de Mourage de 2024. On va choisir le morceau Trumour. Après, en avance pour Bruno Berle, lui qui va sortir son troisième sur le label Far Out Recordings le mois prochain, le 10 juillet. Il s'appelle Sans Fronteiras. Nous, on va proposer le morceau Manhã. Après, c'est même label pour l'année dernière. Le disque homonyme de Philippe Nunes Araújo. Nous allons écouter le morceau Valise. Et après encore Bulgarins, Odos Pássaros et Rabo Mazda. Restez de ce côté jusqu'à 21h, c'est le bon Moulat, restez sur Prune.

Disco por 2022 por Ode aos Pássaros. Disco éponyme. Nous, nous avons choisi le morceau Neblina. Avant ça, on a écouté Bougarins, Bougarins. Morceau aux Balloons avec la participation de Edgar. Et c'est donc pour un EP daté de 2026, il s'appelle Differenciado. C'est le premier volume. Ça c'était au Brésil, et là on retourne au Portugal. Un autre EP pour 2025. Il s'appelle Line. On va écouter le morceau qui donne titre à cet EP. Morceau pour Rabo Mazda. Et après on va faire une petite dérivation vers le jazz avec Rodrigo Correia, accompagné de João Barradas et Ricardo Toscano. Et après aussi avec Leo Fazio. On va s'écouter, c'est sur Prune, nous on va être là jusqu'à 21h.

Vous êtes toujours sur Lisboa Modulada, là on vient d'écouter M. Cette année, il a paru le disque Collègues de Travail. Nous avons écouté le morceau Rei do Pinhal, Collègues de Travail numéro 2. Avant ça, on a été avec João Leão. Son disque a eu édition physique cette année de 2026. Celestial. Nous avons écouté le morceau Pode Ser. Julien, qui est brésilien, mais qui, je pense, qui habite à Toronto, au Canada. Et avant ça, on était avec Léo Fazio, disque pour 2026, Puta Purin. Un rocker qui se dédie au jazz sur ce disque. Nous avons écouté le morceau Why Antropleura. Et avant ça, Rodrigo Correia avec Dumbo. De fond, on écoute déjà Pivette. Le nom du morceau pour Lucas do Precariado. Un disque sorti le deuxième cette année 2026. Il s'appelle Incarnação. Et après, on va continuer avec un peu de jazz inspiré par l'Afrique. D'abord, Michael Blake avec Mauritania. Disque pour 2026, Piccolos Before Rifles. Une recommandation pour 2024 avec Page Ienav. Nous allons écouter le morceau Chegance numéro 7. Mais pour l'instant, donc, je double clair le pivette.

E o No Rival à fin de Lisboa Mulata, e se avec le son de La Flûte, des Flûtes de Michael Blake. Lui qui est un du coup, saxophoniste et flûtiste de New York. Et pourquoi on vous l'amène à Lisboa Mulata, où on s'intéresse par la musique lusophone? C'est parce que du coup, dans cet ensemble, pour le disque Piccolos Before Rifles, il y a pas mal de musiciens brésiliens. Il y a Guilherme Monteiro à la guitare, Roger Boccato à la percussion et à la batterie. Il y a encore Gilly Lopes, lui à la basse. Du coup, ce disque s'inspire pas mal dans les sons brésiliens et de l'Afrique de l'Ouest. Et c'est avec ce lien entre le Brésil et l'Afrique, la culture afro-brésilienne, qu'on va fermer cette émission de Lisboa Mulata. On ferme avec donc Pagé Yenav, morceau Chegans, numéro 7. Nous, peut-être qu'on va essayer d'être là pour une mission spéciale avec les potes de Modulaire semaine prochaine, ça sera la dernière. Et si on ne se voit pas, peut-être jusqu'à l'année prochaine, on sera peut-être en retour en octobre. Bon, des bonnes vacances alors.

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0: Vous êtes prêtes, les salopes? On y va!
1: Machat,

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Bonsoir, vous êtes sur Prime 92 FM. Certains bénévoles ont pris possession de la radio pour vous offrir une petite radio pirate. Et nous allons commencer tout doucement, peut-être pas si doucement finalement, avec DJ Europarking et son titre 20 Inch Chrome.

Salut, moi c'est Jean-Fab. Après ma première start-up, qui s'est écroulée, j'en ai refait une deuxième, qui s'est elle aussi écroulée. Et au bout de la troisième, je suis t'es pas fait pour la start-up, mais t'es fait pour bosser chez Bolloré en consulting. Et une fois que j'étais invité chez Bolloré en consulting, j'avais déjà l'expérience de l'échec. Et c'est là où j'ai dit à tous les jeunes que je rencontre en comité et que je

gens à Rennes 2 en train de faire des blocages. En train de bloquer, mais vous êtes en train de bloquer votre avenir, bande de zinzins. Mais vous êtes complètement fous en fait. Vous êtes fous avec vos métiers qui n'existent pas, genre sociologie. La sociologie n'existe pas. Nous on a des vrais métiers qui sont vachement importants. Ça parle de business, de trucs. Enfin, c'est vachement compliqué. Je pourrais pas l'expliquer tout de suite. Mais

Salut. Alors nous c'est une bande de potes, on a créé un collectif parce que on avait tous une vie à 100 000 à l'heure. Puis un jour on s'est dit mais what quoi, la vie elle passe. Puis on s'est dit on va créer un tiers-lieu. Un tiers-lieu, c'est quoi un tiers-lieu? C'est un lieu collectif où on partage des savoir-faire autour de l'écologie, de la musique,

d'accommoder les légumes au goût des clients et puis de partager un groupe musical. Alors, chaque semaine, on se réunit en collectif. On laisse la parole à chaque individualité pour s'exprimer dans le collectif et pour créer une richesse de partage, non pas une richesse monétaire, mais une richesse d'échange et de vie.

0: Mange ton compost dans ton tiers-lieu d'Albéton. Super sur Prune. Il est quelle heure? Il est 1h47.
1: Et déjà
0: Ouais, bah bonsoir. Il y a qui autour de la table là? Salut Théo.
2: Il y a les pirates.
0: Il y a les pirates des ondes. Est-ce qu'on dit nos prénoms en fait pour une radio pirate? Je suis pas sûre, Romain.
1: On peut s'inventer des.
0: Elle dit les prénoms de tout le monde.
2: Donne les noms, prénoms, numéro de sécurité sociale et adresse, s'il te plaît.
3: Ok, la CGT avec nous.
4: Alors, je connais pas mon numéro de sécurité sociale, moi.
0: Je vous parlais en face de son micro, Luc.
2: Putain, on s'est engueulé en plus.
1: Bon, bah, pas de pseudo, les prénoms.
0: On n'a pas de pseudo et on assume cette radio pirate. Et bah, d'ailleurs, mange ton compost dans le tiers-lieu. Mais en fait, nous, on a beaucoup de choses à mettre dans notre compost. Mm-hmm. Qu'est-ce que vous voulez mettre, vous, dans un compost ce soir à presque 2h du matin?
2: Eh bah, on peut commencer simple, hein, Gérald Darmanin.
0: Oh.
2: Dont on n'a toujours pas le droit de dire que c'est un sale violeur.
0: Mais est-ce qu'il
2: faites
0: est
2: attention, ça
0: est-ce
2: peut
0: qu'il
2: vite
0: est
2: arriver.
0: Vraiment compostable, moi, c'est un peu la question que je me pose.
1: Je ne sais pas.
2: Bah, comme toutes les ordures, non, je sais pas.
1: Oui, il y a moyen que ça se recycle. Ouais.
0: Je suis pas sûr que les lombriques en veulent de lui, moi. Mais
1: c'est pas sûr. Ouais.
3: Ça me perturbe beaucoup. J'ai un pote qui lui ressemble.
1: Et d'accord.
0: Oh waouh.
3: Non mais qui lui ressemble physiquement.
0: Et comment il va, ton pote?
3: Il se fait reconnaître dans la rue. A priori, plutôt
1: mais on lui
3: bien.
1: Dit, on lui dit ou pas?
3: On lui dit? Bah, en tout cas, j'ai tendance à lui dire.
0: Il a un prénom. Oui,
2: il y a un tabou, tu veux dire, entre.
3: Et quand il y a une doudoune sans manche, bah là c'est
1: là,
3: catégorique.
1: Ça part.
0: J'ai envie de le saluer, cet ami, parce que force à lui, et malgré lui, il ressemble à ce qu'il ne veut peut-être pas ressembler.
2: Alors, on espère.
3: Ouais. Il s'appelle Alexandre. Alexandre. Il est loin d'ici.
1: D'ailleurs,
3: Alexandre.
1: Ça me fait penser, est-ce qu'on vous a déjà dit que vous ressembliez à quelqu'un connu, pas connu, ou pas tant?
2: Dave Grohl, jeune.
1: Oh. Non, je vois pas qui c'est. Mais...
2: C'est le batteur de Nirvana.
3: Et sérieux?
2: Alors, ouais, ça marche. J'avais les cheveux longs en plus à l'époque. Et genre, j'ai un peu.
1: Et ça va, tu prends bien ou pas?
2: Ça va, quand on me l'a dit, je connaissais pas le mec. Et genre, vraiment, dans la semaine, 3 ou 4 personnes me le disent un coup.
1: Ok.
2: Ah, mais. Okay. 22 ans.
0: Oh. C'est un peu chic quand même, je trouve, comme comparaison.
1: C'est un peu ça va. Chic.
2: Bah, c'était justement dans la première fois, c'était au bar Le Chic.
0: Wow. Wow. Mais non, non.
2: Voilà.
0: On n'y croit pas du tout.
3: Les connexions se font.
1: C'est faux, c'est sûr que c'est faux.
2: À une jam.
1: Toi, Julien, t'as déjà dit que tu ressembles à quelqu'un?
0: Moi, on m'a déjà comparé à une humoriste de Nantes, donc je ne dirai pas le nom. Parce qu'en fait, c'est une comparaison qui ne m'a pas plu beaucoup. Okay. Et je ne suis pas très fan des comparaisons, en réalité.
1: Okay.
0: Tu l'as?
2: Non, ouais, mais en fait, c'est très vexant si on se plante. Je sais pas si
0: on ne dira pas le nom parce que en réalité, ça m'a un peu vexée. Et en fait, bon, bah voilà, tant pis. Les critères esthétiques, ils sont ce qu'ils sont. Mais
1: Tu mets pas le mood de cette personne.
0: Parce que j'ai juste. Bah, elle a l'air très sympathique au demeurant, mais en fait, c'est pas parce qu'elle a une frange qu'elle me ressemble. Parce qu'en fait, j'ai une frange.
1: Ah oui, ok. Voilà.
0: Mais en fait, il y a un peu ça. Ah, meuf à frange, ah, c'est Julie, quoi.
1: Est-ce que ça t'a fait dire, genre, toutes les meufs sont remplaçables et. Enfin, je sais pas comment dire, genre, tous les physiques.
0: Il y avait un peu ça. Il y avait un peu ça, ça m'a un peu saoulée.
1: Ok, je comprends.
0: En vrai. Mmh. Et toi, Romane?
1: Non, moi jamais. Ça m'est arrivé que mon mec, pour la blague, me dise que je ressemble à Salomé Saké, mais je trouve que c'est une vaste blague. Mais comme c'est quelqu'un que j'aime bien, ça me fait plutôt rire et je trouve qu'il a pas du tout, il est pas du tout physionomiste et du coup ça me fait.
0: Vous voulez repousser les cheveux par contre pour Salomé Saké.
1: Très long.

0: je veux lire. Mais...
1: Et on la salue.
0: Oui.
1: Qui nous écoute pas. Qui nous écoute pas. Mais on l'aime beaucoup, c'est vrai.
2: Ah, elle nous écoute, c'est sûr.
0: Et vous là-bas, Aurèle, on t'a déjà dit
3: Moi, on m'a déjà dit que je ressemblais à un chameau. Mais
2: Ah putain.
1: Oh waouh.
0: Ouais. Non, normalement, il n'y a pas de réaction.
2: Ah, si, si, si, si.
0: On fait pas ah putain.
2: Et si, là, le.
3: Mais je le prends pas mal, non. Ça me va, les chameaux. Ça
2: mais même le chameau
3: des
2: de la pub camel.
3: Plutôt tranquille et calme. Donc,
0: Et de type humanoïde, non, pas forcément.
3: Si, mais c'est quelqu'un de la famille qui montrait ses fesses, donc je n'en parlerai pas.
0: Ouais, ok. Très bien.
1: Et toi, Luc?
4: Dans le
1: faut
4: micro,
1: pas,
4: dans
1: il faut
4: micro.
1: Vraiment parler dans le micro, Lucas.
4: Pour
1: par
4: rester
1: contre.
4: Sur la même que Aurel. Ah oui, c'est vrai que je m'entends mieux du coup.
0: C'est la magie de la
4: un
0: rage.
4: Cheval, moi, on m'a comparé à un cheval.
2: Ah ouais bon.
4: Ouais, qui allait très vite et qui courait parce
0: que
4: partout.
0: Est-ce que tu. Ça te.
4: Ça me va, ouais.
0: Ça te vexe ou non
4: ça Non, non, ça me va. J'aime bien les chevaux, donc ça me va.
0: Donc tu prends.
4: Ouais.
3: Et n'oublions peut-être pas la personne que nous ne voyons pas, mais qui est derrière la vitre. Dans la régie, Mathis.
1: Mathis, à quoi on t'a comparé, Mathis? Il va falloir que tu ouvres ton micro.
5: Ouais, il est pas prêt, là.
1: T'es pas prêt, hein. Ah, t'as pas envie. T'as
3: ah,
1: pas
3: mais
1: envie
3: remets ton slip, Mathis.
1: On n'est pas en radio libre, là. Tranquille, hein.
6: C'est on fou. Me compare peu avec quelqu'un d'autre.
1: Tu es irremplaçable. Tu es unique, c'est ça. Oh, waouh.
6: Oui.
1: Et ben,
5: j'ai un pote qui ressemble à Timothée Chalamet. Au point, il en a été dans un docu France
0: de
5: Télé.
0: De sosie et tout.
5: Ouais, en gros, il y avait un truc sur un docu sur, enfin, reportage France Télé, mais d'une heure hein, sur Chalamet Mania. Et lui, pour ça faisait longtemps, mais pour un délire, il avait fait une vidéo d'invitation à son anniversaire où il se parodiait en train d'aimer Timothée Chalamet, en train de l'embrasser sur des posters parce qu'il est amoureux de lui-même, quoi. Et il a envoyé ça à la blague, à la prod, et ça a été retenu, c'est passé en... Wow. C'est repassé, donc il y a des potes avec... mais parce qu'ils sont vraiment ridicules, il y a des potes à lui qui sont à côté, en torse nu, avec des godes dans les mains, enfin vraiment ça, et c'est passé à la télé. Et le clip en soi, c'est super soft, hein, c'est lui qui s'aime du coup en aimant Timothée Chalamet, mais en disant « il me ressemble, je l'adore, il est trop beau ».
1: Et il s'aime lui-même finalement, c'est un peu ça.
5: Ouais, c'est ça. Bah, c'est,
1: on
5: voilà.
1: est sur Narcisse, quoi.
5: Ouais,
1: quelque
5: bah,
1: part.
5: C'est vraiment l'apothéose de Narcisse, ce clip-là.
1: Waouh.
5: Et ça a été retenu. Ouais. Du coup, il s'est fait, je sais plus, 250 ou 500 balles pour un truc qu'il avait fait il y a quelques années pour une blague, quoi.
1: Voilà. Écoutez, ceux qui sont irremplaçables, je pense qu'on les écoute tout de suite. C'est Droge, un groupe qui vient de la Drôme.
0: Oui.
1: Et de. Attends, Droge, c'est la. Le mélange de la Drôme et de Mathis, tu sais, toi.
5: De l'orge.
1: Non.
3: Drogue.
5: De la drogue.
1: Il y a un jeu de mots.
5: Les Doges.
1: C'est la Drôme et quelque chose. Et deux régions.
4: Les Vosges.
1: Les Vosges, merci. De la Drôme et des Vosges.
5: Droge.
1: Droge, incroyable sur scène. Droge, masculin. Ferme ta gueule.

0: Droge, mascu, ferme ta gueule. Bah, un titre qui fait du bien. Je sais pas ce que vous en pensez,
1: oui,
0: autour de la table.
1: Oui, oui, on aime bien l'entendre.
0: Oh là là.
2: On reconnaît les Vosges, hein.
3: C'est le son des
1: Vosges. C'est le son des Vosges, ça crépite d'une certaine manière.
0: Oui, c'est vrai.
1: Comme les Vosges.
0: Ça crépite.
1: Ça crépite.
0: Ça crépite. Ça crépite.
4: Le feu de bois.
0: C'est qu'on part sur des... un effet ASMR de bruitage. Ça crépite. Non, c'est quoi le bruit du crépitement?
1: Ok, bon, c'est trop radio de nuit là.
4: Ouais,
1: trop...
0: Vous n'étiez pas prêt et prêt autour de la table. Bon, bah, Droge, mascu, ferme ta gueule. Mascu, ferme ta gueule. On peut le répéter en boucle d'ailleurs, ce...
1: Ah oui, c'est vrai.
0: C'est un mantra, ouais, finalement.
1: C'est vrai.
0: Sans transition.
1: Aucune.
0: Ouais.
4: Non, pour dire qu'on n'a par contre toujours plus le droit de, pas le droit de dire Darmanin sale violeur. Ça faut vraiment faire attention.
0: Est-ce que tu veux qu'on le répète en boucle sur l'antenne?
1: Si tu, je ferai des rappels réguliers. Théo.
4: De... Non, non, mais moi, je tiens à rappeler, parce que c'est arrivé à un copain à moi qui n'a pas fait exprès. Et bon.
1: Peut-être qu'ils écoutent, attention, on ne peut pas dire.
0: Je n'ai pas dit.
4: Moi, je précise qu'on n'a pas le droit de le dire, parce que c'est condamné par la loi.
1: Bah, faut pas
0: et donc, je ne dirai jamais Darmanin est un sale violeur, parce que je ne l'ai pas dit, finalement.
4: Non, mais
1: personne ne l'a dit.
0: Personne ne l'a dit, ici, autour de... Je ne sais pas.
4: Non, j'ai une fois une personne qui l'a dit, effectivement, et qui se fait condamner pour ça.
0: Mais nous, l'avons-nous dit, non?
4: De que Darmanin est un sale violeur? Non,
0: on l'a pas dit.
2: On a la liberté de le penser.
0: Mais
4: on... Alors que Florent Patrick vient de rentrer dans la salle. Là.
1: La ref douteuse. Il vient de faire son apparition. Voilà, voilà.
4: On va lui demander de sortir.
1: Et sans transition aucune, la géométrie finalement.
0: Oui.
1: Voilà, la géométrie, les formes.
0: On adore.
4: Les formes. Dans les pattes, par exemple.
1: Alors oui, mais pas seulement. Saviez-vous que certaines formes peuvent décider de votre personnalité finalement? On peut attribuer à des formes des types de personnalités.
4: C'est-à-dire que t'es là, t'es en train de jouer avec les ronds, les carrés, là, du truc. Alors d'enfant, non, et d'un coup, tu te mets à te parler et faire non, tu seras...
1: La véritable question, c'est avez-vous fait ce fameux test qui décide ou qui vous attribue la forme de rond ou de carré? Oui, non, connaissez-vous ce test ou pas du tout?
0: Alors moi, je le connais, je ne l'ai pas fait, et je suis très curieuse de savoir... j'ai envie de croire que je suis plus rond que carré.
1: Déjà, qu'est-ce que ça, ça vous inspire si on vous dit
0: que
1: vous êtes un rond ou un carré? Qu'est-ce que vous y
0: vous
1: attribuez?
2: Tout comme on peut dire qu'une personne est carrée, je suppose que très droit dans ses baskets.
4: Bah là, par exemple, dans le studio, il y a beaucoup de personnes qui sont ronds, quoi.
2: Oui.
0: À quoi tu l'attribues?
4: Un coup dans le nez. C'est un jeu de mots.
0: On est tout rond. Oui, parce qu'il est tard ce soir, il est 1h59, toujours pas 2h, d'ailleurs.
1: Ok, mais... donc Aurèle, tu dirais carré, un peu genre toi, t'es carré. Droit dans ses bottes,
2: bah,
1: etc.
2: Fermé, tu vois, avec des
0: fermé,
2: angles...
0: Ah, fermé, c'est pas la même chose, parce que être droit dans ses bottes, c'est pas être fermé.
4: Parce qu'un rond peut être fermé.
2: Non, mais il y a des angles. Dans un carré, il y a des angles, donc à partir de ce moment-là, ça veut dire que t'as des points de blocage, quelque part. C'est plus uniforme, un rond, si tu veux, c'est plus c'est lisse.
1: Toi, Luc, tu vois quoi dans un rond?
5: C'est circulaire pour moi.
0: Dans le micro, toujours,
5: c'est
0: Luc.
5: C'est circulaire pour moi, un rond, c'est fluide, ça roule, ça...
1: Ok, une personne fluide qui roule.
5: Voilà.
4: C'est vrai que ça roule mieux, les roues rondes, les carrés.
5: Il paraît.
1: Bah, par exemple, il y a une des questions de ce test, si jamais je vous invite à le faire, parce que c'est quand même rigolo, mais c'est très axé quand même vie quotidienne, d'une certaine manière. Il y a une première... Il y a certaines questions qui sont liées, par exemple, à votre tolérance ou pas au retard, aux gens qui sont en retard.
0: Ah, alors
1: est-ce que vous seriez plutôt rond ou carré sur ce sujet?
5: Je suis une totale tolérance, moi.